C'est le matin.

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C'est grâce à toi, mon Dieu. Mais à toi, ma vie est cachée. Mon Seigneur, tu es tout.

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Est-ce que c'est vrai? 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

Faites-le. Merci beaucoup. Je vous remercie infiniment pour votre présence ce soir. Elle m'encourage à chanter pour la gloire de Dieu. Je crois devoir vous laisser avec la toute dernière qui a pour titre Grandeur au Dieu. Au tout commencement, il y a une fin. Je vous demande de vous mettre debout pour chanter avec moi. Grandeur au Dieu, il mérite nos applaudissements. Il est grand. Chantons ensemble. Grandeur au Dieu, à vous, musiciens.

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merci, merci, merci, merci, merci. Vos applaudissements me disent beaucoup de choses. Je suis sûr que vous l'aviez aimé. J'ai une nouvelle chanson à chanter pour vous ce soir. Elle a pour titre Haïti 2004. Est-ce que vous voulez chanter avec moi? Chantons ensemble. Chantons ensemble. Haïti 2004.

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1: Ce que je cède, ce n'est que.

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son venu. 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

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Alléluia, alléluia. Alléluia, alléluia, alléluia. Merci, merci, merci, merci, merci, merci, merci, merci, merci. Je suis très fier d'être en vous pour vous parler ce soir. Et la nouvelle chanson que vous allez écouter a pour titre « M'assurer dans Christ ». Chantez avec moi, s'il vous plaît. Merci.

0: que la paix et la grâce de Dieu soient avec vous tous. Amen. Que le Seigneur merci de ce que nous trouvons là encore pour nous et pour nous parler de Dieu, pour nous laisser la Bible ouverte devant nous, pour nous dire un peu de Dieu. Parlons un peu de Dieu. Je vous invite à ouvrir la Bible avec nous dans 2 Chroniques, chapitre 29. 2 Chroniques, chapitre 29. Dans 2 Chroniques, chapitre 29, mais ça nous dit, Ézéchias devint roi à l'âge de 25 ans. Il régna 29 ans à Jérusalem. Sa mère s'appelait Abija, fille de Zacharie. Il fit ce qui est droit aux yeux de l'Éternel entièrement comme avait fait David de son père. La première année de son règne, au premier mois, il ouvrit les portes de la maison de l'Éternel. Il les répara. Il fit venir les sacrificateurs, les lévites, qui assemblaient dans la place orientale. Il leur dit, écoutez-moi, lévites. Maintenant, sanctifiez-vous. Sanctifiez la maison de l'Éternel, le Dieu de vos pères. Et mettez ce qui est impur hors du sanctuaire. Car nos pères ont péché, ils ont fait ce qui est mal aux yeux de l'Éternel notre Dieu, ils l'ont abandonné, ils ont détourné le regard du tabernacle de l'Éternel, ils ont tourné le dos. Ils ont même fermé les portes du portique et éteint les lampes. Ils n'ont offert au Dieu d'Israël ni parfum, ni holocauste dans le sanctuaire. Aussi, la colère de l'Éternel a-t-elle été sur Juda et sur Jérusalem? Il les a livrés au trouble, à la désolation, à la moquerie comme vous le voyez de vos yeux. Et voici à cause de cela, nos pères ont tombé par épée. Et nos filles, nos femmes, nos filles sont en captivité. J'ai donc l'intention de faire alliance avec l'Éternel, le Dieu d'Israël, pour que son ardente colère se détourne de nous. Maintenant, mes fils, cessez d'être négligents, car vous avez été choisis par l'Éternel et pour vous tenir et servir devant lui, pour être ses serviteurs et pour lui offrir des parfums. Seigneur Dieu, que puissions nous prier déjà, non seulement qu'à ouvrir la bouche et pour nous servir comme instrument dans le nom de Jésus. 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En plus, le monde fait l'évangile selon lui-même. Est-ce que vous voyez? 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
1: Le texte nous dit
0: la première année de son règne.
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0: Qui ça le fait?
1: Réparer le temple.
0: Changer porte.
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1: pour ça? 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
0: que c'est riche dans la vie riche?
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0: il y a partage,
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0: l'on dit frontière.
1: Par exemple, vous sortez,
0: Montréal,
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0: États-Unis,
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0: sous jambé là,
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0: au Canada.
1: L'on est Texas,
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1: Texas et Mexique.
0: Où il est à 4 heures de temps,
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0: sous frontière, Mexique.
1: Et frontière ça,
0: jambé là,
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1: Et ceci,
0: statistique,
1: la vie.
0: Qu'on veut le combat,
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0: Principe, la grand passé,
1: Parce que le principe là, c'est établi.
0: C'est pas mon intérêt.
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1: tout un système.
0: Il y a un système.
1: Et système dans monsieur, grand passé, nous.
0: Équipe là,
1: t'es promulgué là,
0: en assemblée, en fédération, établi en principe.
1: Et principe, ça
0: est établi.
1: Inviolable.
0: Il y a un principe.
1: Que l'origine,
0: l'humanité,
1: la terre,
0: et qui trouble tout,
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1: de Dieu,
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1: Premier élément,
0: c'est l'incompétence.
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0: Il a dit des mots, mais il n'est pas capable. Il va d'arriver pour l'entrer dans le dossier, ça pour sa vie mal pour lui. 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L'ignorance, l'incompétence, l'incapacité, et qui s'envoie. Indifférence, il fait esprit même. Il croise les bras. C'est esprit. Ignorance, il va connaître. Il va connaître le dossier à bien. L'objet fait silence. 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Son Dieu fait et défait. L'homme Dieu a dans l'omniprésence, il n'est pas ignorant. 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À partir de ce moment, qu'on a demandé nous pour nous gérer le mécanisme du silence de Dieu. 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Il n'a rien dit. En dépit de tout, il n'a rien dit. Méchant bamboché, il n'a pas dit rien. Méchant ravagé, il n'a pas dit rien. Il a marché sous le doigt, nous, il n'y a pas de rien. De l'eau a coulé dans le genou, il n'y a pas de rien. Il a boué de l'eau dans le genou comme un liquide salé, comme un breuvage. Il n'a rien dit. Il a conduit dans la prison, il n'y a pas de rien. Il a accusé nous injustement, il n'a rien dit. Il a descendu dans les profondeurs, il n'a rien dit. Il y a le mécanisme du silence de Dieu. Nous te disons ça déjà ici. Il y a un l'homme qui est allé en côté de loin. 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
1: 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N'a pas fait pas nous. 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Mais l'évangile dans son ensemble, l'évangile réel, vous pouvez remarquer dans les conseils apostoliques, malgré Pierre était pour l'évangile là, apôtre Paul pour l'évangile là, il est obligé à Jérusalem pour arriver dans le conseil apostolique là même, dans la grande assemblée, pour voir si ça a été fait à lui-même. Il faut qu'on ne puisse pas sembler, on ne peut pas arrêter de faire à partir de vous-même, qui où? Bon principe, bon modalité, bon règlement, bon formule. C'est tout problème dans ça, oui, dans l'évangile là. Chaque nègre qui vient, lui fait l'évangile là, il y a un maille moulin, chaque nègre a le cuit dans le sens pâle. Ça coûte lui sauce poids, légumes. Ça coûte lui gros poids de caillette à revoir. Lui, bon, oui, mais est-ce que pas une façon idéale pour nous cuit lui? L'évangile, ça, ouais, si elle a descend bas, loin, avec un gros modèle là, le modèle d'Ézéchias. Et si vous continuez à lire dans 2 Chroniques 29, 2 Chroniques 30, 2 Chroniques 31, 2 Chroniques 32, vous pouvez voir l'importance de l'homme respecter le principe. L'homme respecter le principe, soit fait assez ça. Vous n'avez aucun problème en dépit de tout revers qui t'a venu dans ça. 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Ou te fait justement ça, ou te bon faire. Ou pas te faire pop, ou pas te mettre la donne. Que ce soit sale ta portée. comme répétition ou droite, gon gros défense, gon gros l'estomac, qui a couru, parce qu'on t'a agi selon les principes. En plus, nous dans l'évangile, là, nous dit, a fait fiasco. Il a fait paio. Il a fait selon eux-mêmes. Hier, pendant que je suis dans le port, et puis j'ai un avion qui va le décoller avec, et puis le ciel a révélé. Qui ça a révélé? L'importance des règles du jeu. C'est important des règles du jeu, j'avais dit. Il dit que, fais ça, on va faire justement. Par exemple, vous êtes dans un restaurant. Vous êtes dans un restaurant, mais le restaurant est divisé en compartiments. 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Gon compartiment qui a rangé vaisseau. Gon compartiment qui a l'anglo. 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Ce n'est pas de valeur nous gagnons là, nous aujourd'hui, nous gagnons de valeur. Mais seulement, nous avons un problème de répartition. Mais chaque nègre dans la place. C'est ça seulement nous manquons. Vous voyez dans des grandes organisations, dans des gros chantiers, les camions basculent là, chargés garçons. Et puis tout nègre chargé. Le grand côté, on dit pour tout le monde vient monter, ou bien bus là, pour tout le monde vient monter, qu'on allait ouvrir son chantier. Bus là, campé. Dans mon ouais, je ça. Chaque monde a descendu, mais il n'y a pas l'impossible. Ça, c'est section bureau. Monsieur, il ne va pas déranger ça, non? C'est un principe. Un principe établi. Pendant le bus là, il y a un côté pour le camp, pour tout le monde vient monter, pour tout employé vient monter. Effectivement, il y a monté. 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Un cartable qui dit, le même qui ça le gagne, il y a une plume, il y a un cahier, il y a un document. Dans l'ensemble. Nous ne pouvons pas violer ça, monsieur. Et la terre établie. Et je dis à nous, l'humanité bouleversée, qui vient de bouleverser, son dérèglement. Tout n'est pas en place, à non-place. 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Même Jean Cantique a dit enfin, dans le dernier des combats, pour échanger cette terre, contre la maison du Père, que Jésus vous portera. 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Si on a le ramasson cobla, chaque monde a un dollar, on a ramasson l'eau l'argent, c'est ça l'homme voulait. 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Dans 2 Chroniques 26, qui ça nous joigne? 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Il y a Ézéchias et Ozias. Deux visages différents dans la Bible. Ézéchias, symbole de la fidélité, du respect, du droit. Ozias, symbole de violation flagrant. Dans 2 Chroniques, chapitre 26, il dit, Ozias, acclamé comme moi à l'âge de 17 ans. Le texte nous dit, il marchait dans la fidélité pendant 52 ans. Mais au verset 16, il dit, quand il fut puissant, son cœur s'éleva pour le perdre. Ça veut dire, évolution, son poison. En plus, le nègre dit ça devant, il dit, je perds du tête, il dit, évolution, son poison. Évolution, tellement poison. Bon Dieu, campé devant l'évolution pour le dire, Dieu est le même hier, aujourd'hui et éternellement. 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Il y a depuis qu'il y a 2 paires souliers, même langage, il change. 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Mais le prédicateur évolue à lui-même. Il y a le mécanisme de la prédication, il va prêcher tout côté tout. Il y a des gens qui sont fiers de vous prêcher ici, parce que ici à son sommet. 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C'est dans la formule d'appel là, il fait nous. Dans l'évangile selon Saint Matthieu, chapitre 16, verset 24. Et si quelqu'un veut me suivre, qu'il renonce. Je veux dire, nous faire logique, nous faire analyse, nous faire raisonnement, nous des belles paroles. 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Il n'y a aucun dialogue dans le monde. Il y a un dialogue dans le monde qui a trafiqué l'évangile là. Mais le monde qui appelle, il est obligé d'accepter et consentir à marcher les yeux fermés avec Dieu. 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Il me voit là, quand je suis tourné d'une côté. 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Moi, je me gagne 40 sacs de poids. Je me sens sous le bomba. 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Puisque nous, ensemble, nous approchons l'évangile ensemble, je vais faire 20 sacs. 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N'a faction malhonnête. 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Et l'église n'est pas automatique. L'église sont processus. L'homme vient dans l'église là, son joie pour lui. 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Il y a des gens qui font l'église, qui font boulanger. Il y a un pain pour vendre. 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

Et nous avons fait nous comprendre ça à midi, nous n'avons pas fait l'évangile là. Nous avons vu l'église, nous avons comme des religieux, nous avons comme des visiteurs. Mais suivant les exigences de l'évangile, nous n'avons pas capable. Nous regrettons infiniment, nous n'avons pas capable. Nous avons fait des activités religieuses. Nous avons fait des activités traditionnelles. Mais conditions de l'évangile là. Vous pouvez me citer un deuxième passage là, c'est Osias. Si vous voulez garder, à partir du verset 5, le texte nous dit, quand il fut puissant, son cœur s'éleva pour le Père. Alors qu'il marchait près de 52 ans dans la fidélité. Mais là, il vient une évolution. Qu'on a dit un pouvoir, il vient sortir pour le déstabiliser, il vient sortir pour le craindre. Pourquoi qu'à Kazan, il y a un bagaille là? Qui est-ce qu'il y a une vieille école pour faire Michel dans le soupe? 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Il y a une folie. Il fonctionne à côté de nous. 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Il faut toujours qu'on képi dans la tête, il faut toujours qu'on chapeau, il faut toujours qu'on casquette. Mais nous tellement vieux violer la société. 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Il n'y a pas capable. 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Mais ça veut dire. Si devant peuple a vision, peuple instruit, il y en a qui cherchent à manger, qui cherchent soulagement. Nous ne pouvons marcher d'elle. Nous avons quitté le faire outre pour contre lui, il perd. 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Mais les gens qui ont une place idéale, ils sont tellement chita dans la place là. Regardez leur lire dans, en Genèse, chapitre 13, verset 8-9. Abraham a reçu l'appel de Dieu et est tellement conscient d'appel. Il vient qu'on litige entre les bergers d'Abraham et les bergers de son neveu. Abraham tellement chita. Et puis 19a, je te prie qu'il n'y ait de dispute entre nous, car nous sommes frères. Le pays n'est-il pas devant nous? Si tu vas à gauche, moi j'irai à droite. Pour nous donner parole comme ça, Paul conscient d'appel, lui. Si n'est pas conscient d'appel, là, il faut arrêter. 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Un idéal. Parce que dès qu'il fait karaté, dès qu'il fait boxe, là, il y a tellement d'instruction. Il y a une loi pour dire qu'il y a des mains sur le monde. Parce qu'il y a un code de loi et il compte tout côté pour le monde. Parce qu'ils sont pièces. Ou un mettre poussé, il ne va pas garder même parce que les solides, les chita. Est-ce que vous comprenez? Alors nous-mêmes, nous voulons expliquer, mes chers amis, dans la société pas noire, la société de demain, c'est où pas le paraître là, pour faire honnête, faire propre. À part Osias, l'aile finie, qui sont quoi le fait? Immédiatement qu'elle vient monter pour faire le perdu, premier geste violent qu'il fait, il monte sur l'autel des parfums avec un sensoir à la main pour le point pour le roi sacrificateur qui est contraire à Ézéchias. Ézéchias, c'est Walier, il répare le temple, il répare la porte, et puis il répare la place orientale, et puis il fait appel aux Lévites, des hommes consacrés. Il dit, monsieur, puisque nous-mêmes nous consacrer, viens sanctifier le temple. Moi-même, dans la limite peinture, dans la limite clou, dans la limite la colle ciment, dans la limite céramique, dans la limite persienne. Mais moi-même, pas aucun mouvement sacerdotal m'a entré dans le temple-là. Et puis, les sacrificateurs sont entrés, et puis, ils ont purifié le temple-là sous le règne d'Ézéchias. Mais qui contraire sous le règne d'Ozias. Parce qu'il montait sous l'autel des parfums, avec un encensoir à la main, pour l'offrir parfum en tant que sacrificateur, alors que c'est Walier. Et entre le sacrificateur et le roi, pas aucun entente. Pas qu'on fusion, mais qu'on traversé, qu'on, comme tu as dit ça, il y a une transition, mais pas qu'on fusion. Les sacrificateurs, ils ne peuvent pas sembler à voir. Voir son homme politique, sacrificateur son homme sacerdotal. Les bon Dieu qui ont parole pour le dire, voir, c'est sacrificateur, il baille, dit lui. Les bon Dieu pas dialoguer avec les politiciens. Eh bien, mes chers amis, et si vous voulez suivre ça, au travers toute la Bible, vous n'avez pas aucun dialogue, à aucun politicien. Et tout politicien dit, bon Dieu, c'est pas la Bible, vous menti. Parce qu'à travers la Bible, tout est intermédiaire. Et maintenant, trois exemples vivants. Premier exemple vivant, il y a le roi Salomon, qui mal marchait. L'Éternel voyait le prophète, à qui Jacques hôtel, dit, puisqu'on va marcher sur la trace de la vie de ton père,

jurer le royaume dans la main. Le roi Salomon. 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Bon Dieu, tellement bon prudence à homme politique. 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Il y a Samuel, il y a Nathan, il y a Gad. Et trois voyants avec trois comportements différents. L'on prend Samuel en face David, c'est comme mon papa. Là, on voit David dans le parc Bethli, il demande David à genoux. Regardez, il paternise David, il couvre David de couverture paternelle de prophète Samuel. Tandis que le prophète Nathan, son pédagogue, son professeur, qui vient pour instruire, David prend Madame Iri, et Nathan, font tout un démarre pour expliquer David péché. Et c'est bon Dieu contraint pour dire, dit David péché le faire. Et tandis que le prophète Gad, son homme malais, on est menaçant, là, il paraît contre David, dans 2 Samuel chapitre 24, verset 24, il dit David, et là, il dit, il voit mon côté, et il va le frapper de trois fléaux, de trois malédictions, choisis. David tremblait avec elle cassée. Il y a un chef côté là. C'est bon papa côté là. C'est bon professeur côté là. Il y a un état. Dans 2 Samuel chapitre 24, à partir du verset 11, 10, 11, le texte nous dit David s'empâtre son cœur. Il saute le père. Parce qu'il est devant chef. Garde Marie Saint-Il. Garde Marie Figuil. Pour le bas David, message ça. Dit David, vous choisis, l'Éternel dit, il a pris trois fléaux, trois malédictions sous, choisis. Courir devant l'ennemi, fuite devant l'ennemi, la peste dans le pays, ou bien la mortalité qui a frappé, choisis. Il y a un dialogue dans ça. Je dis, nous, on se compte pour nous faire l'évangile à partir de nous-mêmes. C'est ça que tu arrives en 313, oui, c'est même image 313 là, oui. Les Constantins montent au pouvoir, ils changent l'évangile automatiquement, et l'évangile vient en l'évangile impérial. Et c'est ça qui veut dire, en plus, le gros nègre étudié, vient déranger l'évangile là, dans ce sens pas. Et c'est l'évangile là qui a plus désordre. D'après tout ça, on dit, d'après toute analyse systématique qui fait de toutes les institutions de la terre, je dis, c'est seule l'église qui fonctionne mal. Seule l'église. Tout pour l'indépendant, tout pour le grand monde, tout pour faire ça, vous voulez. On dit que j'en saute dans l'église là, puis il fait devoir dans le pays étranger, puis il choisit pour le rester. Sans aucun consensus. Il n'y a aucun comité de deal pour le rester, pour hein, il choisit pour le rester lui-même avec madame. Et puis il part route, il a boué cassette, il salue l'église, comme son bonnet garé, chita. Et on dit ça, on dit parmi toutes les institutions de la terre, c'est l'église seulement qui a vili. Et tout le monde fait ça, vous voulez. On est qu'à diriger un groupe comme ça, et puis on est qu'à faire l'église. Il y a une dame qui a dirigé un petit groupe, et puis elle a rangé l'école. Puisque on a prié dans le groupe là, on ne peut pas venir dans le groupe, faire prier avec, pour qu'il y ait dans le groupe là, pour l'église. Et vous ne pouvez pas reconnaître le groupe, vous devez reconnaître l'église. 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Et si bon groupe fonctionne, il faut le fonctionner à l'intérieur de l'église. Ou même quand il y a marché dans le groupe, il prier dans le groupe, il faut qu'on ait l'église, le chef groupe s'est persévéré. Il y a un groupe qui a arrangé le corps pour la faire service dimanche, il va à l'église. Mais comme nous-mêmes, quand on ne peut rien, c'est des livres qu'on a cherché, c'est soulagement qu'on a cherché, c'est petit qu'on a cherché, c'est travail qu'on a cherché. 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La multitude déjà dans la boue. 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Il y a des gens qui peuvent faire des bagailles pour faire danser. 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

0: 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Ézéchias, Ozias, deux visages différents. 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Il propose amitié, il propose pas, il propose la caillou. Et puis le peuple a effondré dans la boue. Mais le prophète Azaria apparaît derrière le roi Ozias. 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

0: Aïe.
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0: Passons le charité.
1: Et bien des amants du feu.
0: Passons le charité.

Amen. 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Alléluia. Amen.

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est-ce que l'église a chanté ça ensemble avec moi? 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

0: toi qui bénis, toi qui prospères, toi Seigneur Dieu, qui forme le caractère, toi Seigneur Dieu qui donne la force à ceux qui sont faibles, toi qui connais Seigneur Dieu les pensées du cœur, toi Seigneur Dieu qui aide ceux qui demandent ton aide, Seigneur. 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Nous te demandons, Seigneur, d'une façon spéciale, pour que toi mènes, Seigneur Dieu, ce combat qui est vraiment un grand combat. Qui pas un combat, Seigneur Dieu, comme nous voyons de nos yeux, mais c'est un combat, Seigneur Dieu, qui est au-dessus de toutes nos capacités. Mais puisque c'est toi qui dis, Seigneur Dieu, nous ne pouvons rien faire sans toi, eh bien, nous sommes sûrs que elle, Seigneur Dieu, auront du succès dans cette entreprise. 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

0: 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Sa mère lui donna le nom de Jabès en disant c'est parce que je l'ai enfanté avec douleur. 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Jabès invoquait le Dieu d'Israël en disant « Si tu me bénis et que tu étends mes limites, si ta main est sur moi et si tu me préserves du malheur en sorte que je ne sois pas dans la souffrance. » Et Dieu accorda ce qu'il avait demandé. 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
1: 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Fais-nous grâce. Fais-nous passer une très bonne semaine sous protection. Protégez-nous de tout danger, malheur, accident, de tout ça ennemi, Seigneur Dieu, capable de comploter contre nous-mêmes. Au nom du sang de Jésus, nous rendons sans effet. Et que cet esprit soit capable à l'œuvre pour nous. Préservez-nous de souiller au monde blanc. Prends soin de nous. Prends soin de nous. Couvrez-nous au nom de Jésus. En allez, papa.

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0: Que la paix et la grâce de Dieu soient avec vous tous. Que le Seigneur merci de ce que nous trouvons là encore pour nous et pour nous parler de Dieu, pour nous laisser la Bible ouverte devant nous, pour nous dire un peu de Dieu. Parlons un peu de Dieu. Je vous invite à ouvrir la Bible avec nous dans 2 Chroniques, chapitre 29. 2 Chroniques, chapitre 29. Dans 2 Chroniques, chapitre 29, mais ça nous dit. Ézéchias devint roi à l'âge de 25 ans. Il régna 29 ans à Jérusalem. Sa mère s'appelait Abijah, fille de Zacharie. Il fit ce qui est droit aux yeux de l'Éternel entièrement comme avait fait David de son père. La première année de son règne, au premier mois, il ouvrit les portes de la maison de l'Éternel. Il les répara. Il fit venir les sacrificateurs, les lévites, y assemblés dans la place orientale. Il leur dit, écoutez-moi, lévites, maintenant sanctifiez-vous, sanctifiez la maison de l'Éternel, le Dieu de vos pères, et mettez ce qui est impur hors du sanctuaire, car nos pères ont péché. Ils ont fait ce qui est mal aux yeux de l'Éternel, notre Dieu. Ils l'ont abandonné. Ils ont détourné le regard du tabernacle de l'Éternel. Ils ont tourné le dos. Ils ont même fermé les portes du portique et éteint les lampes. Ils n'ont offert au Dieu d'Israël ni parfum, ni holocauste dans le sanctuaire. Aussi, la colère de l'Éternel a-t-elle été sur Juda et sur Jérusalem. Il les a livrés au trouble, à la désolation, à la moquerie comme vous le voyez de vos yeux. Et voici à cause de cela, nos pères ont tombé par épée. Et nos filles, nos femmes, nos filles sont en captivité. J'ai donc l'intention de faire alliance avec l'Éternel, le Dieu d'Israël, pour que son ardente colère se détourne de nous. Maintenant, mes fils, cessez d'être négligents, car vous avez été choisis par l'Éternel, et pour vous tenir et servir devant lui, pour être ses serviteurs et pour lui offrir des parfums. Seigneur Dieu, tout puissant, nous prions déjà. Non seulement qu'à ouvrir la bouche et pour nous servir comme instrument dans le nom de Jésus. La paix, bon Dieu, envers. L'évangile, d'après ça, nous connaît de l'évangile, d'après les remarques que bon Dieu fait nous faire, l'évangile sont rad tout fait. Ce n'est pas une toile où vous l'achetez et vous voyez le camo 10 là, vous voyez le catalogue, vous voyez le deal, mais comme on a les deux poches, mais qui type de coller au besoin, mais qui type de pli au besoin d'un radar. Non, l'évangile tout fait. L'évangile, c'est une question de salve. C'est une question de aller à décroquer salve. C'est là l'évangile. En plus, le monde fait l'évangile selon lui-même. Est-ce que vous voyez? En plus, le monde fait l'évangile là d'après conception pâle, d'après tempérament pâle. Mais il y a l'évangile normal et réel. L'on réunit en plus serviteur qui dit c'est serviteur où il est, serviteur de Dieu. Ou besoin de ça à faire côté au joint. Ou besoin de ça à faire pour l'identique avec original. Parce que l'on a sur l'évangile dans chaque côté, dans chaque église, dans chaque leader, ou senti dans chaque leader le bon goût. Chaque leader met un rad livelé sous l'évangile. Et pourtant, l'évangile en lui-même l'y habillé. Mais nous avons un personnage là devant nous qui peut comprendre nos bagages ou même cap lire. Ou même cap lire pour lire, ou même cap lire pour comprendre, ou même cap comprendre là. Qui sont cap comprendre là? Ou cap comprendre premièrement les limites dans le texte ça. Ça veut dire nous chaque bon bagage nous cap fait, mais avancer plus loin nous cap pas capable. Il faut en admettre. Mais nous pas voulu ça, nous toutes. Et c'est la déformation, hein? C'est la infirmité, hein? 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Les nous toutes. Ou quand ouais, dans le passage là, après la désolation de différents rois de Juda, vient Ézéchias qui montait. Et pendant Ézéchias montait, vous êtes capable de remarquer Ézéchias fait la différence.
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0: Comment fait la différence? Le texte nous dit
1: la première année de son règne.
0: Première moutelle moutée.
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0: Qui ça le fait?
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0: Changer porte, changer porte,
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0: Ça me d'avoir comprendre là,
1: c'est libre.
0: C'est roalier.
1: Il n'est pas sacrificateur.
0: Dans mon équilibre,
1: je vais nous prendre tout le bagage pour nous,
0: et nous allons
1: mourir,
0: et nous allons avoir la jeune de Wel.
1: Limite de pouvoir, limite ministériel, limite sacerdotal, limite en tout point de vue.
0: Mais je dis,
1: pour qui ça nous prend toute bagaille pour nous?
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1: Nous prend toute bagaille pour nous.
0: Est-ce que c'est sous signe
1: de travail là?
0: Est-ce que c'est riche dans vie riche?
1: Parce que,
0: il y a partage,
1: il y a séparation.
0: Bon blanc qui travaille dans l'usine.
1: Bon pour qui ça employé seulement?
0: Pour l'examiner
1: sans moteur à celle.
0: On blanc à travailler
1: dans l'usine,
0: il n'y a pas de clé dans le même,
1: il n'y a pas de tourne vis,
0: mais dans la direction par là,
1: pour le prendre sans moteur à celle.
0: Ils ont technique avancée
1: et dans son mot
0: et dans son mot
1: il a déterminé qui côté qu'on frappe
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0: Et au payer le gros l'argent.
1: Parce que le gros technique,
0: avancé.
1: Et au même cap,
0: les passages, ça.
1: J'ai l'impression qu'on va
0: comprendre
1: les limites.
0: Les frontières.
1: L'ordre dit frontière.
0: Par exemple, vous sortez Montréal,
1: États-Unis.
0: Deux drapeaux.
1: Et non seulement on
0: est dans la
1: frontière,
0: sous jambé
1: là,
0: sous jambé là,
1: au Canada.
0: L'orbite Texas et Mexique, à 4 heures de temps, sous frontière Mexique.
1: Et frontière, jambé là,
0: on l'a.
1: Et ceci, statistique, la vie.
0: Le principe là, grand passé, en vue de déranger le principe, craquer, parce que le principe là, c'est établi.
1: C'est pas pour intérêt, déstabiliser tout un système.
0: Et système dans monsieur,
1: l'équipe, établie en principe, inviolable, il y a un principe.
0: Que l'or, c'est des limites de bon principe, monsieur.
1: Et jeune garçon qui a accepté ça.
0: Pas déstabilisant rien.
1: Parce qu'il y a un Dieu qui dirige.
0: Il y a un Dieu au contrôle.
1: L'humanité, la terre, son vieux et allié,
0: il y a un Dieu qui dirige.
1: Et ça me comprend, bon Dieu, et qui trouble tout,
0: c'est le silence de Dieu.
1: Ça trouble moi-même. Parce que quand même, on est capable de remarquer quelques situations,
0: on est prêt pour intervention.
1: Et pourtant, Dieu fait silence.
0: Il n'a rien dit.
1: Et il y a silence.
0: Il comprend.
1: Dans le mécanisme, c'est le fait que Dieu est d'accord.
0: Là, nous faisons quatre éléments dans le silence.
1: Premier élément, c'est l'incompétence.
0: Deuxième élément, c'est l'ignorance.
1: Deux éléments fondamentaux, l'incompétence et l'ignorance. Troisième élément, c'est l'indifférence.
0: Il y a des gens qui connaissent, mais le fait esprit.

Là, nous prenons les quatre éléments, dans, à l'intérieur du silence, et nous mettons au campé devant les attributs de Dieu, la personnalité de Dieu, ça Dieu a lui-même. Vous prenez un Dieu omniscient, il compte toute bagaille. Ou elle va ignorer, il sait tout. L'homme prend Dieu a, dans l'omnipotence, il est capable. Son Dieu fait et défait. L'homme prend Dieu a, dans l'omniprésence, il n'est pas ignorant, il a qu'à faire aller devant nous. À partir de ce moment, qu'on a demandé nous pour nous gérer le mécanisme du silence de Dieu. Pour qu'il sale fait silence. Il n'a rien dit. En dépit de tout, il n'a rien dit. Méchant bamboché, il n'a pas dit rien. Méchant ravagé, il n'a pas dit rien. Il a marché sous le doigt, nous, il n'a pas dit rien. Il a coulé dans le genou, il n'a pas dit rien. N'a boué de bleu dans le gène comme un liquide salé, comme un breuvage. Il n'a rien dit. Il a conduit dans la prison. Il n'a pas rien. Il a accusé nous injustement. Il n'a rien dit. N'a descendu dans les profondeurs. Il n'a rien dit. Il y a le mécanisme du silence de Dieu. Nous avons dit nous ça déjà ici. Il y a un homme qui est allé en côté de loin. Et puis, il y a avec un pasteur qui est un chasseur qui tire bête dans la rage. Pasteur a dit il arrive dans la rage. Et puis, bête, c'est là où réuni. Il va joindre. C'est pintade. On dit deux pintades comme ça. Mais les mêmes qui sont une zone, c'est une zone qui est grisée avec pintade. Premier bagage, il fait il couche à terre, il épouse le terrain. Et puis, il oublie quoi la terre. Et dans l'intervalle, Pentadio a semblé. Pentadio a tellement semblé devant gris devant Dieu. Non, on comprend beaucoup ça, mon Dieu, beaucoup d'un jusqu'à présent dans le dossier. Premier bagage, m'a dit, je suspecte bon identification qu'on a cherché parce que on a un profond sommeil. Mais là, on a arrangé ça aussi bonheur, mais là, pour manquer. Quelquefois, il y a des bagages, bon Dieu, vous voulez tasser la plein. Des bagages, bon Dieu, vous voulez faire, vous voulez réveiller de si profond sommeil. Les gens abdominent, ils sont à le parler, là, on parle, on parle, on engage dormi, on engage de l'anger. Bon Dieu, vous voulez réveiller Chita et renaître. Et avant les mêmes. Est-ce que vous avez un dossier, hein? Nous avons étudié le mécanisme du silence de Dieu. Pour qu'il sache jusqu'à présent m'échappe, m'embaucher, et puis Dieu n'a rien dit. Pour qu'il sache abuser, lui prolonger. Pour qu'il sache méchanceté, lui prolonger. 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Et dans l'ignorance, pas nous, le plus souvent, nous, quand nous voulons, bon Dieu, font intervention d'après nous-mêmes. 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Mais si il y a toute différence ça, au point de vue de la peau, au point de vue de mentalité, au point de vue de groupe sanguin, monsieur. 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

0: qu'il n'est pas textuel dans la Bible, il révèle sa parole à Jacob et ses lois et ses ordonnances à Israël. Il n'a pas agi de même pour toutes les autres nations. 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Ou va l'obliger plaider? 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Nous sommes baleines, la nature. Mais Dieu, son chalet. À mesure que baleine, non, voulait approcher du feu, qui soyez? Nous comprenons nos bagages. Nous avons tellement compris nos bagages. Peut-être nous avons converti en vin au monde, nous voulons faire le petit monde. Peut-être nous avons prié avec le monde, par le biais de prière, nous avons guéri. 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Mais ce n'est pas l'évangile, monsieur. Il y a l'évangile, l'évangile équilibré, l'évangile délibéré en quelque sorte. Alors peut-être m'a dit des petits grains de mots là, prêcher l'évangile là, et puis qu'on a voulu faire femme, et puis pendant que je fais femme, non, et puis m'a fait femme, et puis ça me fait, il va sembler avec l'idéal là. 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Parce que il y a des gens qui sont difficiles dans le goût, ça ne peut pas faire, c'est le goût faire, oui. Et n'a pas saisi ça au jour de la rétribution, au jour de la grande récompense. Donc, pile travail mettre la pape pour nous. N'a pas fait pas nous. N'a pas fait activité de l'évangile. Mais l'évangile dans son ensemble, l'évangile réel, vous pouvez remarquer dans les conseils apostoliques, malgré Pierre était pour l'évangile là, apôtre Paul pour l'évangile là, il est obligé à la Jérusalem pour arriver dans le conseil apostolique là même, dans la grande assemblée, pour voir si ça a été fait à lui-même. Il faut qu'on ne soit pas qui semblait. On ne peut pas arrêter de faire pas à partir de vous-même. Qui où? Vos principes, vos modalités, vos règlements, vos formules. C'est tout problème dans ça. Dans l'évangile là. Chaque nègre qui vient, lui fait l'évangile là, il y a un maille moulin, chaque nègre a le cuit dans le sens pâle. Ça coûte les sauce poids, légumes. Ça coûte les gros poids de caillère à Rogoé. Lui, bon, ouais, mais. Est-ce que pas une façon idéale pour nous quitter? L'évangile, ça ouais, si elle là, descend bas nous. Ah ben, nous modèle là, le modèle d'Ézéchias. Et si vous continuez à lire dans 2 Chroniques 29, 2 Chroniques 30, 2 Chroniques 31, 2 Chroniques 32, vous allez voir l'importance de l'on nomme respecter principe. L'on respecte principe, soit fait assez ça. Vous n'avez aucun problème en dépit de tout revers qui t'a fini. 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Hier, pendant que Chita nous reporte, et puis, j'ai un avion qui va le décoller avec moi. Et puis, le ciel a révélé. Qui ça a révélé? L'importance des règles du jeu. Ça, important des règles du jeu. J'avais dit, l'étiquette, fais ça, on va faire justement. Par exemple, vous êtes dans un restaurant. Vous êtes dans un restaurant. Mais le restaurant est divisé en compartiments. Un compartiment qui a fait manger. Un compartiment qui a rangé vaisseau. Un compartiment qui a l'anglo. Un compartiment qui a calé banane. 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Ce n'est pas de valeur nous gagne là, nous je dis, nous gagnons nègre de valeur, mais seulement nous avons un problème de répartition, mais chaque nègre dans la place. C'est ça seulement nous manquons. Vous voyez, nous sommes dans des grandes organisations, dans des gros chantiers, les camions basculent là, chargés garçons, Et puis tout net chargé. Le bon côté, pour tout le monde vient monter, ou bien bus là, pour tout le monde vient monter, qu'on allait ouvrir son chantier. Bus là, campé. Dans mon ouais, je ça. Chaque monde a descendu, mais au poil n'en poste. Ça, c'est section bureau. 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Son principe, mon principe établi. Pendant le bus là, il y a un côté pour le camper, pour tout le monde vient monter, pour tout employé vient monter, effectivement, il est monté. Bon, qu'on y a l'arrivé dans l'organisme, dans l'institution, bien dans le magasin, dans la factoria, côté le camper, tout le monde a descendu. Mais nous, tout le monde a le même côté. Et là, dit nous, tout le monde a le même côté, si tu as une permission pour ouvrir valise chaque monde. 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Sa valise, ça, c'est ciseaux. 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Sa valise, ça, c'est pas valise, même c'est cartable. Un cartable qui dit, de même qui ça le gagne, il y a une plume, il y a un cahier, il y a un document. Dans l'ensemble. Nous ne pouvons pas violer ça, monsieur. Et la terre établie. Et je dis, nous, l'humanité bouleversée. Qui vient de bouleverser, son dérèglement. Tout n'est pas en place, à non-place. 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Même Jean Cantique a dit enfin dans le dernier des combats, pour échanger cette terre. Contre la maison du Père, que Jésus vous porte. 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Matin, midi, soir. 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Il faut le mettre chou que l'elle finit de parler. 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Par exemple, on a travaillé dans l'église. On a travaillé dans l'église. 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Je dis à nous, comprenons avec Haïtiens, ils remettent tout paré. Haïtiens, pas de travail, non, papa. 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L'on vient dans l'église là. L'idée est en convoité. Il va bien comment elle était commencé. Mais l'église est en convoité parce que l'église a chuté. L'église a planifié. Si nous avons ramassé un problème, chaque monde a un dollar. Nous avons ramassé l'argent. C'est ça l'homme voulait. Mais il n'a pas pu commencer dans rien. L'homme n'a pas pu commencer. Et tandis que la vie, c'est commencer par le commencement. Et je dis à si il y a un phénomène, ça, n'est qu'à craser, briser, mon bagage dans le monde, gâcher. C'est pas le, on va commencer par le commencement. Vous n'avez pas un petit travail. T'as l'heure, je ne travaille pas, vous voulez les machines qui vont. Vous voyez le résultat qui s'albaye. Vous n'avez pas les années, vous n'avez pas les machines. Non, pas l'île. Vous n'avez pas l'île. Il n'y a aucun côté avec. Même si il fait combinaison, son système, son réseau, ça l'a fait, mais la vie a un lui-même. La vie a son passoir. Et parfois la vie a, il passe fin. Parfois la vie a, il coule fin. 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Ça, c'est des actions malhonnêtes que les hommes ont fait, mais la vie a chita en lui-même, tu gagneras ton pain à la sueur de ton. Ça, son barrière pour le défoncer. Ça, c'est non nuit pour venir, pour te bagarrer en plein jour. Ça, c'est une violation de la vie. Et au même jeune garçon qui fait qu'il y a une folie, je calé sur tout le bagarre. 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Vous ne pouvez même parler, vous ne pouvez même commencer à attendre. 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En pile fois, nous avons fait l'évangile là, selon nous-mêmes. Mais l'évangile là, il y a une trajectoire, l'évangile là, il y a un idéaliste. Il faut nous faire l'évangile là selon le modèle, entendez? Nous lire tout à l'heure, Ézéchias. Pour que Ézéchias a fait tout bas, c'est ça, yo. Parce qu'il y a un catalogue devant, il y a un modèle devant, il n'y a pas rentrer parce qu'il sait voir.
1: Et si vous voulez faire une analyse théologique, vous allez faire un recul dans 2 Chroniques 26. Vous mettez deux passages en parallèle pour une violation, l'on est totalitaire. L'elle, quand vous le faites tout à fait lui-même, pour qui ça, comment elle a fini. Dans 2 Chroniques 26, qui ça nous joigne? Nous joigne Ozias. Il y a Ézéchias et Ozias. Deux visages différents dans la Bible. Ézéchias, symbole de la fidélité, du respect, du droit. Ozias, symbole de violation flagrant. Dans 2 Chroniques, chapitre 26, il dit, Ézéchias, Ozias, acclamé comme moi à l'âge de 17 ans. Le texte nous dit, il marchait dans la fidélité pendant 52 ans. Mais au verset 16, il dit, quand il fut puissant, son cœur s'éleva pour le perdre. Ça veut dire, évolution, son poison. En plus, le nègre dit ça devant, il dit, je perds du tête, il dit, évolution, son poison. Évolution, tellement poison. Bon Dieu campait devant l'évolution pour le dire, Dieu est le même hier, aujourd'hui et éternellement. Et là nous dit évolution poison, il y a deux paires souliers, même langage il change. Il y a un vieux sandal, ou qu'on a des vieux frères l'église, il vient convertir dans toute vieille calamité. Là le chita là, il va bien lever pour personnel ou des têtes, des calbas, têtes, des pantalons, il cloue là pour juste servir sa fille. Mais là il commence à tenir, il rate des comportements, ou à saisir, là il dit ta. Des prédicateurs qu'on a bien prêché. Ils viennent prêcher dans les messages là, mais ils ne pas adorer avec l'assemblée là. Ils ne pas lever les mains pour adorer. Parce que quelquefois, il y a les messages là, c'est une assemblée à message là. Ce n'est pas un message pour le bali là, mais un message là, il y a un dans le comportement, dans l'adoration, dans l'ouange là. Non, cri, non, témoignage, on s'est fait. Non, solo, on s'est fait. Et pour jouer le message là à l'intérieur même de l'assemblée. Mais le prédicateur évolue à lui-même. Il y a le mécanisme de la prédication, il va prêcher tout côté tout. Il y a des gens qui sont fiers de venir prêcher ici, parce qu'ici, à son sommet. Mais pas mal aucun en dehors, aucun côté vieux frère, côté vieux invité. Là. Je ne peux pas prêcher dans toute croisade. Depuis que vous voyez Tchouli, vous voyez Star avec lui, vous voyez Nekarel, mais lui-même, il choisit grand côté. Et alors, qui côté grand, d'après lui-même? 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Parce que nous, il y a un côté grand. C'est seul bon Dieu qui a un côté grand. Et ma bonne poule, ça, côté grand, c'est côté bon Dieu place. Là, c'est là. Les hommes comprennent côté grand, c'est côté tout pareil, ou trop, attendez. Côté grand, c'est la position idéale, c'est votre adresse, c'est le lieu que Dieu vous a placé, c'est la grand. Et je prends honte dans mon Dieu, semaine dernière, qui honte me prendre dans mon Dieu transféré mal prêché dans Island. Mais moi-même qui habitué à monter de gros boïnes, m'habitué à monter boïnes après-midi, pour m'atterrir demain matin. 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Mais Dieu qui bosse le travail là, Dieu qui met le travail là, il a autorité pour le transférer tout le monde. Parce qu'il dit, il a choisi quelqu'un comme il veut. 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On nous a mis, mon Dieu, comme on liquide. Il mettait nos gobelets. Amen. Il mettait nos assiettes. Il mettait nos bols. Il mettait nos cuits. Et c'est liquide. Et pour qui ça nous oblige à un comportement ça devant mon Dieu? C'est dans la formule d'appel là, de fait noir. Dans l'évangile selon Saint Matthieu, chapitre 16, verset 24. Et si quelqu'un veut me suivre, qu'il renonce. Je veux dire, nous faire logique, nous faire analyse, nous faire raisonnement, nous des belles paroles. Mais là, songez, mon Dieu, te dit non. Pas aucun dialogue dans mon nirelé. Il y a un dialogue dans le monde qui a trafiqué l'évangile là. Mais le monde qui a appel, il est obligé d'accepter et consentir à marcher les yeux fermés avec Dieu. Pendant que je suis là, je suis passé devant American Airlines, que je m'habitue à monter la donne, et qui prend 347 passagers. Et le Seigneur avance un petit casse-pied devant pour aller monter un avion dans Skyteam qui prend 19 passagers. Moi-même, en moi-même, Chanel Taylor. Je me sentis baissé, je me sentis réduit. 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Je suis allé à Paris, je suis allé au Texas, je suis allé à Washington, D.C., je suis allé à Montréal. 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Ça fait Ezekias campé là lui-même. Il va le prendre en tête chargée. Il respecte les règles là. Il finit de réparer le temple là. Il finit de peinturer le temple là. 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Et aussi longtemps qu'il ne pas respecter les limites, les règles du jeu, la faction malhonnête, n'a pas monté des sons, n'a pas crasé l'église, n'a pas brisé l'église. Mais finalement, au soir des vinos, n'a saisi le résultat. Je dis alors pour conception de l'église là, d'une façon générale, comment lier? Il fait presque sans appel. Il y a des qui font l'église automatique. Et l'église n'est pas automatique, l'église sont processus. L'homme vient dans l'église là, son joie pour lui. Et si le pasteur, il n'a même pas voyé l'église là, parce qu'elle tout paraît. Mais l'église n'a pas fait à partir de tout paraît. Il faut qu'on soit pour arriver là. Pour que ça ne parle pas de son côté, pour nous arriver aucun côté. C'est crasé, brisé, c'est folie. Il y a des gens qui font l'église, qui font boulanger. Il y a un pain pour vendre. Et tout le monde a bien acheté pain dans le même. L'obligé entrer dans la compétition de l'église. L'église parle à l'église, l'église a boum à l'église, il parle à l'église, il parle fidèle, il vient là. C'est pour vous, t'es mourir pour personne, vous êtes crucifié, tu as quoi pour personne? Et nous-mêmes, nous disons tellement pas rien. Nous ne campons sur rien. Ils ont l'église changé sur nous systématiquement. On continue à faire prière. On sanctuaire à faire prière. Et puis, ils virent l'église là sur nous. Parce que nous avons une jeune clé pour nous comprendre ça. Son coup saisi lié. Vous voyez, quelquefois, nous sommes assemblés. Il y a prêché, puis il livre nous devant nous. Il n'y a pas prêché pour vous livrer devant nous. C'est prêché à prêcher, oui. Si vous avez besoin de livre devant vous, êtes là, caillou. C'est pour observer tout ça. Peut-être que ça a dit, quand on a un mot pour vous, assemblé, il y a prêché, puis il livre ouvert devant vous. Il faut faire lecture là, caillou, mal élevé. Et nous avons fait nous comprendre ça à midi, nous n'avons pas fait l'évangile là. Nous avons vu l'église, nous avons comme des religieux, nous avons comme des visiteurs. Mais suivant les exigences de l'évangile, nous ne sommes pas capables. Nous regrettons infiniment, nous ne sommes pas capables. Nous avons fait des activités religieuses. Nous avons fait des activités traditionnelles. Mais conditions de l'évangile. Vous pouvez me citer un deuxième passage là, c'est Osias. Si vous voulez garder, à partir du verset 5, le texte nous dit, quand il fut puissant, son cœur s'éleva pour le Père. Alors qu'il marchait près de 52 ans dans la fidélité. Mais là, il vient une évolution. Qu'on a arrivé une grande pouvoir, il vient sortir pour le déstabiliser, il vient sortir pour le crâne. Pourquoi qu'à casa, il y a un bagaille là? Il y a une nouvelle vie quand on fait Michel dans soupe. 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Il y a une folie. Il fonctionne à côté de nous. C'est mission. Il faut toujours un képi dans la tête. Il faut toujours un chapeau. Il faut toujours une casquette. Mais nous tellement vieux violer les sociétés. 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Mais nous même en tant que peuple instruit. Nous tenons l'église en 72. L'église a divisé. Mais même pas aucune amitié devant appel, moi devant nan moi. 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Mais les gens qui ont une place idéale, ils sont tellement chita dans la place là. Regardez l'or lire dans en Genèse, chapitre 13, verset 8-9. Abraham a reçu l'appel de Dieu et tellement conscient d'appel lui. Vint un litige entre les bergers d'Abraham et les bergers de son neveu. Abraham tellement chita. Et puis dit neveu, je te prie qu'il n'y ait de dispute entre nous, car nous sommes frères. Le pays n'est-il pas devant nous? Si tu vas à gauche, moi j'irai à droite. Pour nous donner parole comme ça, Paul conscient d'appel lui. Si vous n'avez pas conscience d'appel, vous allez arrêter. Ou bien vous allez parler de mon pour vous. Ou bien côté le compte, vous dirigez, vous dirigez encore le père. Ou bien l'assemblée, mais tout le monde est service assemblé, mais vous ne pouvez pas diriger. Parce que vous avez un doute sur vous. Mais là, vous appelez. Un idéal. Parce que vous qui fait karaté, vous qui fait boxe, vous avez tellement une instruction. Vous avez une loi pour dire que vous avez levé les mains sur le monde. Parce que vous avez un code de loi et vous avez tout côté pour taquer le monde. Parce qu'ils sont pièces. Ou pour mettre poussé, il ne va pas garder même parce que il est solide, il est chita. Est-ce que vous comprenez pas? Alors nous-mêmes, nous voulons expliquer, mes chers amis, dans la société panouane, société de messieurs, vous pouvez paraître là, vous faites l'honnête, faites le propre, à part Osias. L'aile finie, qui sont quoi le faire? Immédiatement qu'elle vient monter pour faire le perdu, premier geste violent qu'il fait, il monte sur l'autel des parfums avec un sensoir à la main pour le propre. Il y a le sacrificateur qui est contraire à Ézéchias. Ézéchias, c'est Walier, il répare le temple, il répare la porte, et puis il répare la place orientale, et puis il fait appel aux Lévites, des hommes consacrés. Il dit, monsieur, puisque nous-mêmes nous consacrés, viens sanctifier le temple. Moi-même, dans la limite peinture, dans la limite clou, dans la limite la colle ciment, dans la limite céramique, dans la limite persienne. Mais moi-même, pas aucun mouvement sacerdotal m'a entré dans le temple là. Et puis les sacrificateurs entrent, et puis ils ont purifié le temple là, sous le règne d'Ézéchias. Mais qui contraire sous le règne d'Ozias, c'est le monter sous l'autel des parfums, avec un encensoir à la main, pour aller offrir parfum en tant que sacrificateur, alors que c'est Walier. Et entre le sacrificateur et le roi, pas aucun entente. Pas qu'à confusion, mais qu'à traverser, comme t'as dit ça, y a une transition, mais pas qu'à confusion. Le sacrificateur, il va sembler à voir. Ou à son homme politique, sacrificateur son homme sacerdotal. Les bon Dieu qui ont parole pour le dire, c'est sacrificateur qui bail dit. Parce que bon Dieu pas dialogue avec les politiciens. Eh bien, mes chers amis, et si vous voulez suivre ça, au travers toute la Bible, vous n'avez pas aucun dialogue, à aucun politicien. Et tout politicien dit, bon Dieu, vous avez menti. Parce qu'à travers la Bible, tout le monde est intermédiaire. Et je vais vous trois exemples vivants. Premier exemple vivant, il y a le roi Salomon, qui mal marchait. Les élèves voient le prophète, à qui Jacques dit, puisque vous pas marcher sur la trace de David, ton père, je vais chier le royaume dans la mer. Le roi Salomon. Le prend le roi David, bon Dieu, tellement bon prudence à homme politique. Pour, si chaque roi était un seul voyant, mais pour David, bon Dieu tellement marqué David, bon Dieu David trois voyants. Il y a le Samuel, il y a le Nathan, il y a le Gad. Et trois voyants avec trois comportements différents. L'autre prend Samuel, en face David, c'est comme mon papa. L'un voit le David dans le parc Bethli, il demande David à genoux. Regardez, il paternise David, il couvre David dans la couverture paternelle de prophète Samuel. Tandis que le prophète Nathan, son pédagogue, son professeur, qui vient pour instruire, les David prend Madame Iri, et Nathan, fait tout un démarre pour expliquer David péché. Et c'est bon Dieu contraint pour dire, dit David péché le faire. Et tandis que le prophète Gad, son homme malais, on est menaçant, il paraît contre David, dans 2 Samuel chapitre 24, verset 24, il dit David, et elle dit, livrez mon côté, et il va le frapper de trois fléaux, de trois malédictions, choisis. David tremblait de quel cassé. Il y a un chef côté là. C'est bon papa au côté là. C'est bon professeur au côté là. Il y a un l'État. Dans 2 Samuel chapitre 24, à partir du verset 11, 10, 11, le texte nous dit, David s'empâtre son cœur. Il saute et il perd. Parce qu'il devient chef. Garde Marie Saint-Il, garde Marie Figuil pour le bas David message ça. Il dit David, vous choisissez, l'Éternel dit, il a pris trois fléaux, trois malédictions sur vous, choisissez. Courir devant l'ennemi, fuir devant l'ennemi, la peste dans le pays, ou bien la mortalité qui a frappé, choisissez. Je dis, nous mangeons comme pour nous faire l'évangile à partir de nous-mêmes. C'est ça qui arrive en 313, oui, c'est même image 313 là, oui. Les Constantins montent au pouvoir, ils changent l'évangile automatiquement, et l'évangile vient en l'évangile impérial. Et c'est ça qui veut dire, en plus, le gros nègre étudié, vient déranger l'évangile là, dans ce sens pas yo. Et c'est l'évangile là qui a plus désordre. D'après tout ça, on dit, d'après toute analyse systématique qui fait de toutes les institutions de la terre, je dis, c'est seule l'église qui fonctionne mal. Seule l'église. Tout pour l'indépendant, tout pour le grand monde, tout pour faire ça, vous voulez. On dit que les gens sautent dans l'église là, et puis ils font devoir dans le pays étranger, puis ils choisissent pour le rester. Sans aucun consensus. Il n'y a aucun comité de deal pour le rester, pour un, il choisit pour le rester lui-même avec madame. Et puis il part route, la boue cassette, vient saluer l'église, comme son monde est garé, chita. Et on dit ça, on dit parmi toutes les institutions de la terre, c'est l'église seulement qui a vili. Et tout le monde fait ça, vous voulez. On est qu'à diriger un groupe comme ça, et puis on est qu'à faire l'église. Il y a une dame qui a dirigé un petit groupe, et puis elle a rangé l'école. Puisque on a prié dans le groupe là, on ne peut pas venir dans le groupe, faire prier avec, pour qu'il y ait un groupe là, pour pas l'église. Et vous ne pouvez pas reconnaître le groupe, vous devez reconnaître l'église. L'église, le groupe n'a aucun aval de bon Dieu. C'est l'église, bon Dieu. Et si bon groupe fonctionne, il faut le fonctionner à l'intérieur de l'église. Ou même quand vous marchez dans le groupe, vous prier dans le groupe, il faut qu'on ait l'église, le chef groupe s'appelle persévéré. Il y a un groupe qui a arrangé quoi pour la faire service dimanche, il va à l'église. Mais comme nous-mêmes, nous ne pouvons pas camper sur rien, c'est des livres qui nous chercher, c'est soulagement qui nous chercher, c'est petit qui nous chercher, c'est travail qui nous chercher. 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Je dis à tout le monde là. Même quand tu crois, je suis persuadé, il y a un faible reste qui va bien dans la boue. La multitude déjà dans la boue. Et il y a des gens qui peuvent parler pour eux. Il y a des gens qui peuvent prononcer pour eux. Il y a des gens qui peuvent estomaquer pour eux. Il y a des gens qui peuvent faire des bagailles pour faire danser. 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

0: 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Et puis le peuple a effondré dans la boue. 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
1: 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Peut-être vous êtes dans le séminaire de Dieu. 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Vous ne pouvez pas tenir l'école là, non, vous finissez. 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

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Lève-toi, juge de la terre.

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Que la paix et la grâce de Dieu soient avec vous tous. Amen. Que le Seigneur merci de ce que nous trouvons là encore pour voir nous et pour nous parler de Dieu, pour nous laisser la Bible ouverte devant nous, pour nous dire un peu de Dieu. 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Je vous invite à ouvrir la Bible avec nous dans 2 Chroniques, chapitre 29. 2 Chroniques, chapitre 29. Dans 2 Chroniques, chapitre 29, mais ça nous dit, Ézéchias devint roi à l'âge de 25 ans. Il régna 29 ans à Jérusalem. Sa mère s'appelait Abijah, fille de Zacharie. Il fit ce qui est droit aux yeux de l'Éternel entièrement comme avait fait David de son père. La première année de son règne, au premier mois, il ouvrit les portes de la maison de l'Éternel. Il les répara. Il fit venir les sacrificateurs, les lévites, qui assemblaient dans la place orientale. Il leur dit, écoutez-moi, lévites. Maintenant, sanctifiez-vous. Sanctifiez la maison de l'Éternel, le Dieu de vos pères. Et mettez ce qui est impur hors du sanctuaire. Car nos pères ont péché, ils ont fait ce qui est mal aux yeux de l'Éternel notre Dieu, ils l'ont abandonné, ils ont détourné le regard du tabernacle de l'Éternel, ils ont tourné le dos. Ils ont même fermé les portes du portique et éteint les lampes. Ils n'ont offert au Dieu d'Israël ni parfum, ni holocauste dans le sanctuaire. Aussi, la colère de l'Éternel a-t-elle été sur Juda et sur Jérusalem? Il les a livrés au trouble, à la désolation, à la moquerie comme vous le voyez de vos yeux. Et voici à cause de cela, nos pères ont tombé par épée. Et nos filles, nos femmes, nos filles sont en captivité. J'ai donc l'intention de faire alliance avec l'Éternel, le Dieu d'Israël, pour que son ardente colère se détourne de nous. Maintenant, mes fils, cessez d'être négligents, car vous avez été choisis par l'Éternel et pour vous tenir et servir devant lui, pour être ses serviteurs et pour lui offrir des parfums. Seigneur Dieu, tout puissant, nous prions déjà. Nous seulement qu'à ouvrir la bouche et pour nous servir comme instrument dans le nom de Jésus. La paix, bon Dieu, avec. L'évangile. 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Il faut en admettre.
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C'est la infirmité, hein? 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Là, nous tous. Ou quand ouais, dans le passage là, après la désolation de différents rois de Juda, vient Ézéchias qui montait. Et pendant Ézéchias montait, vous êtes capable de remarquer Ézéchias fait la différence. Comment fait la différence? Le texte nous dit la première année de son règne. Premier moutel mouté. Qui ça le fait? L'entrée dans le temple, il répare le temple. Il change porte, il change gond, il change charnière, il change panti, il change serrure. 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Il y a une limite. Limite de pouvoir, limite ministérielle, limite sacerdotale, limite en tout point de vue. Mais je dis, pour qui ça nous prend toute bagaille pour nous? Nous prenons tout le bagage pour nous. 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
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Premier élément, nous sommes dans le silence, c'est l'incompétence. Dieu ne sait pas faire silence parce qu'il n'est pas capable. 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Dieu ne sait pas silence, il n'est pas au courant, il n'est pas connu, il n'est pas faute. S'il va derrière, il n'est pas connu, c'est l'ignorance. 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Troisième élément, c'est l'indifférence. Des gens qui connaissent, mais ils font esprit. 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Des gens qui ont dit des mots, mais ils ne sont pas capables. 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Il croise les bras. C'est esprit. Ignorance, il ne connaît pas. Il ne connaît pas dossier à bien. 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

Mais c'est pas l'évangile, monsieur. Il y a l'évangile. L'évangile équilibré, l'évangile délibéré en quelque sorte. 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Donc, pile travail mettre la pape pour nous. 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La petite activité de l'évangile. Mais l'évangile dans son ensemble, l'évangile réel, vous pouvez remarquer dans les conseils apostoliques, malgré Pierre était pour l'évangile là, apôtre Paul pour l'évangile là, il est obligé à la Jérusalem pour arriver dans le conseil apostolique là même, dans la grande assemblée, pour voir si ça a été fait à lui-même. Et faut qu'on va qui semblait, ou pas qu'on va arrêter fait pas à partir de vous-même, qui où? Bon principe, bon modalité, bon règlement, bon formule. C'est tout problème dans ça, oui, dans l'évangile là. Chaque nègre qui vient, lui fait l'évangile là, il y a un maille moulin, chaque nègre a le cuit dans le sens pâle. Ça coûte lui sauce poids, légumes. Ça coûte lui gros poids de caillette à gogoé. 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Et si vous continuez à lire dans 2 Chroniques 29, 2 Chroniques 30, 2 Chroniques 31, 2 Chroniques 32, vous allez voir l'importance de l'homme respecter le principe. L'homme respecter le principe, soit fait assez ça. Vous n'avez aucun problème en dépit de tout revers qui t'a fini dans ça. 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Ou pas te faire pauvre, ou pas te mettre la donne. Que ce soit sale ta portée comme répétition ou doit. Un gros défenseur, un gros estomac qui a couru parce qu'on agit selon les principes. 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Il a fait le paio. Il a fait selon eux-mêmes. Hier, pendant que je suis dans le port, et puis j'ai un avion qui va le décoller avec moi, et puis le ciel a révélé. Qui ça a révélé? L'importance des règles du jeu. C'est important des règles du jeu, j'avais dit. 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Gros compartiment qui a fait manger. Gros compartiment qui a rangé vaisseau. Gros compartiment qui a l'anglo. 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Un cartable qui dit, les mêmes qui s'allient, il y a plume, il y a cahier, il y a document. Dans l'ensemble. Nous ne pouvons pas violer ça, monsieur. Et la terre établie. Et je dis à nous, l'humanité bouleversée.

qui vient de bouleverser son dérèglement. 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
1: 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Nous lire tout à l'heure, Ézéchias. 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Et si vous voulez faire une analyse théologique, vous pouvez faire un recul dans 2 Chroniques 26. 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Il y a Ézéchias et Ozias. 2 visages différents dans la Bible. Ézéchias, symbole de la fidélité, du respect, du droit. Ozias, symbole de violation flagrant. Dans 2 Chroniques chapitre 26, il dit, Ézéchias, Ozias, acclamé comme moi à l'âge de 17 ans. Le texte nous dit, il marchait dans la fidélité pendant 52 ans. Mais au verset 16, il dit, quand il fut puissant, son cœur s'éleva pour le perdre. Ça veut dire, évolution, son poison. 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Il y a un prédicateur qu'on a bien prêché. 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Ce n'est pas un message pour le bali là, mais un message là, il y a un dan. Dans le comportement, dans l'adoration, dans l'ouange là, dans le cri, dans le témoignage, on s'est fait, dans le solo, on s'est fait. 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Mais le prédicateur évolue à lui-même. Il y a le mécanisme de la prédication, il va prêcher de tous côtés. Il y a des sont fiers de venir prêcher ici, parce que ici, à son sommet. 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C'est le lieu que Dieu vous a placé. 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Dans l'évangile selon Saint Matthieu, chapitre 16, verset 24. Et si quelqu'un veut me suivre, qu'il renonce. Je veux dire, nous faisons logique, nous faisons analyse, nous faisons raisonnement, nous disons belles paroles. 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Il y a un dialogue dans le monde qui a trafiqué l'évangile là. Mais le monde qui appelle, il est obligé d'accepter et consentir à marcher les yeux fermés avec Dieu. 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Mais suivant les exigences de l'évangile, nous ne sommes pas capables. Nous regrettons infiniment, nous ne sommes pas capables. N'a fait des activités religieuses, n'a fait des activités traditionnelles, les conditions de l'évangile. 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Si vous voulez garder, à partir du verset 5, le texte nous dit, quand il fut puissant, son cœur s'éleva pour le Père. Alors qu'il marchait près de 52 ans dans la fidélité. Mais là, il y a une grande évolution. Qu'on a dit qu'il y a un pouvoir, il y a une sortie pour le déstabiliser, il y a une sortie pour le craquer. Pourquoi qu'il y a un craquer? 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Il faut fonctionner à côté de lui. 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Il y a un litige entre les bergers d'Abraham et les bergers de son neveu. 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Et puis dit neveu, je te prie qu'il n'y ait de dispute entre nous, car nous sommes frères. Le pays n'est-il pas devant nous? Si tu vas à gauche, moi j'irai à droite. Pour nous donner parole comme ça, Paul conscient d'appel lui. Si vous n'êtes pas conscient d'appel, là, vous faut arrêter où? Ou bien vous parlez maman pour vous? Ou bien quand vous mettez vous dirigez, vous dirigez encore le père? Ou bien l'assemblée, mais tout le monde service assemblé, mais vous ne pouvez pas diriger parce que vous avez un doute sur vous. 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Un idéal. 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Immédiatement qu'elle vient monter pour faire le perdu, premier geste violent il fait, il monte sur l'autel des parfums avec un sensoir à la main pour le point. Il y a le sacrificateur qui est contraire à Ézéchias. Ézéchias, c'est Walier, il répare le temple, il répare la porte, et puis il répare la place orientale, et puis il fait appel aux Lévites, des hommes consacrés. Il dit, monsieur, puisque nous-mêmes nous consacrés, viens sanctifier le temple. Moi-même, dans la limite peinture, dans la limite clou, dans la limite la colle ciment, dans la limite céramique, dans la limite persienne. Mais moi-même, pas aucun mouvement sacerdotal m'a entré dans le temple-là. Et puis, les sacrificateurs entrés, et puis, ils ont purifié le temple-là sous le règne d'Ézéchias. Mais qui contraire sous le règne d'Ozias. Parce qu'il montait sous l'autel des parfums, avec un encensoir à la main, pour aller offrir parfum en tant que sacrificateur, alors que c'est roi. Et entre le sacrificateur et le roi, pas aucun entente. 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Eh bien, mes chers amis, et si vous voulez suivre ça, au travers toute la Bible, vous n'avez pas aucun dialogue, à aucun politicien. Et tout politicien dit, bon Dieu, c'est pas la vie, on menti. Parce qu'à travers la Bible, tout est intermédiaire. Et je vais avoir trois exemples vivants. Premier exemple vivant, il y a le roi Salomon, qui mal marchait. 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Il y a Samuel, il y a Nathan, il y a Gad. Et trois voyants avec trois comportements différents. L'homme prend Samuel en face David, c'est comme mon papa. 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Regardez, il paternise David, il couvre David de couverture paternelle de prophète Samuel. 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Et il parle frapper de trois fléaux, de trois malédictions. Choisis. 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Dans 2 Samuel chapitre 24. À partir du verset 11, 10, 11, le texte nous dit, David s'empâtre son cœur. Il saute et il perd. Parce qu'il est devant chef. 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Il dit David, vous choisissez, l'Éternel dit, il a pris trois fléaux, trois malédictions sur vous, choisis. Courir devant l'ennemi, fuir devant l'ennemi, la peste dans le pays, ou bien la mentalité qui a frappé, choisis. Rien de dialogue dans ça. Je dis à nous manger comme pour nous faire l'évangile à partir de nous-mêmes. C'est ça que tu as livré en 313. Oui, c'est même image 313 là, oui. Les Constantins montent au pouvoir. Ils changent l'évangile automatiquement. Et l'évangile vient en l'évangile impérial. Et c'est ça qui veut dire. En plus, le gros nègre étudié vient déranger l'évangile là dans ce sens pas. Et c'est l'évangile là qui a plus désordre. 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D'après toute analyse systématique qui fait de toutes les institutions de la terre. Je dis c'est seule l'église qui fonctionne mal. Seule l'église. Tout le monde est indépendant, tout le monde grand monde, tout le monde fait ça, vous voulez. On dit que les gens sautent dans l'église là, et puis ils font devoir dans le pays, et puis ils choisissent pour le rester. Sans aucun consensus. Il n'y a aucun comité de deal pour le rester, pour ils choisissent pour le rester lui-même avec madame. Et puis il part où la boue est cassette, il salue l'église, comme son monde est garé, chita. Et on dit ça, on dit parmi toute la histoire de la terre, c'est l'église seulement qui a vili. Et tout le monde fait ça, vous voulez. On est qu'à diriger un groupe comme ça, et puis on est qu'à faire l'église. Il y a une dame qui a dirigé un petit groupe, et puis la prendre dans l'école. 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Et vous ne pouvez pas reconnaître le groupe, vous devez reconnaître l'église. 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Et si bon groupe fonctionne, il faut le fonctionner à l'intérieur de l'église. Ou même qui habite marcher dans le groupe, à le prier dans le groupe, il faut qu'on ait l'église, le chef groupe s'appelle. 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

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Ils proposent amitié, ils proposent pas, ils proposent la caillou, et puis le peuple a effondré dans la boue. 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
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Mais les gens qui déterminent, les gens qui prennent résolution, les gens qui résignent, c'est celle-là qui passe par rien. 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
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Peut-être vous êtes à l'école de Dieu. Peut-être vous êtes dans le séminaire de Dieu. Mais sortez pour finir classe là. 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Jusqu'à la terminologie, vous finissez. 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Vous savez maintenant. 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Vous marchez, c'est vrai. Mais en fait, bon côté pour aller. Et pas un pont. Vous pouvez nager. 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Dame, on comprend l'évangile. Dame, on comprend mon Dieu. Dame, on comprend la vie. 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
1: Merci, merci, merci. Merci, merci. Merci, merci. Je suis très fier d'être en votre compagnie ce soir. Et la nouvelle chanson que vous allez écouter a pour titre M'assurer la crise. Chantez avec moi, s'il vous plaît. Merci.

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0: Est-ce que c'est vrai?
1: Est-ce que c'est vrai?
0: Oh,